0: J'imagine.
1: Après, j'imagine qu'il n'est pas au garde. J'essaie de me le faire, qu'est-ce qu'il devait avoir.
0: Ça, c'est pas
1: vrai. Très bien, gars.